Tout ce qu'on peut dire, c'est que la musique, c'est vraiment une façon de vivre et pas quelque chose qu'on fait pour avoir une chaîne.